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Ils vont très très vite dans le Sahara. Je ne sais pas très bien qui va encore gagner. 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Un acteur, une actrice, une voiture, deux voitures, trois voitures, beaucoup de voitures. 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Il a des lunettes de soleil, ils en ont tous. 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Check the wheels, they are going so fast. Three people in one car and many cars. 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What's the weather today? What's the time? Where

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le champ de guerre parisien. Le champ de guerre parisien. Le printemps est évident, car du cœur des propriétés vertes, le vol de Thiers et de Picard tient ses splendeurs. Grande ouverte, oh mais, quelle délirante cunu, Sèvres, Meudon, Bagneux, Asnières, écoutez donc les bienvenus. Semer les choses printanières. Ils ont shako, sabre et tam-tam, non la vieille boîte à bougies, et des yoles qui n'ont jam-jam, fendent le lac, rose, eau, rougie. Plus que jamais, nous bambochons, quand arrivent sur nos tanières croulées les jaunes cabochons, dans des aubes particulières. Thiers et Picard sont des héros, des éleveurs d'héliotropes. Au pétrole, ils font des coraux. Voici Antonet, leur trope. Ils sont familiers du grand truc et couchés dans les glaïeuls. Favre fait son sillement aqueduc et ses reniflements à poivre. La grande ville a le pavé chaud malgré vos douches de pétrole et décidément, il nous faut vous secouez dans votre rôle. Et les ruraux qui se prélassent dans de longs accroupissements entendront des rameaux qui cassent parmi les rouges froissements. Les mains de Jeanne-Marie. Jeanne-Marie a des mains fortes, mains sombres que l'été tana, mains pâles comme des mains mortes. Source des mains de Joanna. Ont-elles pris les crèmes brunes sur les mares des voluptés? Ont-elles trempé dans les lunes aux étangs de sérénité? Ont-elles bu des cieux barbares calmes sur les genoux charmants? Ont-elles roulé des cigares ou trafiqué des diamants? Sur les pieds ardents des madones, ont-elles fané des fleurs d'or? C'est le sang noir des belladones qui, dans leur paume, éclate et dort. Mains chasseresses des diptères dont bombinent les bluisons aurorales vers les nectaires. Mains décanteuses de poison. Oh là, quel rêve les a saisis dans leur pendiculation, un rêve inouï des Asies, des Kengavars ou des sillons. Ses mains n'ont pas vendu d'orange, ni bruni sur les pieds des dieux. Ses mains n'ont pas lavé les langes des lourds petits enfants sans yeux. Ce ne sont pas mains de cousine ni d'ouvrière au gros front que brûle au bois puant l'usine un soleil ivre de goudron. Ce sont des ployeuses, des chines, des mains qui ne font jamais mal, plus fatales que des machines, plus fortes que tout un cheval, remuant comme des fournaises et secouant tous ses frissons. Leur chair chante des Marseillaises et jamais des Hélissons. Ça serrerait vos coups aux femmes mauvaises. Ça broierait vos mains, femmes nobles, vos mains infâmes, pleines de blanc et de carmin. L'éclat de ces mains amoureuses tourne le crâne des brebis. Dans leurs phalanges savoureuses, le grand soleil met un rubis. Une tache de populace les brunit comme un saint d'hier. Le dos de ces mains est la place qu'en baisa tout révolté. Fières, elles ont pâli. Merveilleuse, au grand soleil d'amour chargé sur le bronze des mitrailleuses à travers Paris, insurgé. Ah, quelquefois, ô mains sacrées à vos poings, mains où tremblent nos lèvres jamais désenivrées, crie une chaîne aux clairs anneaux. Et
Et c'est un soubresaut étrange dans nos êtres quand, quelquefois, on veut vous déhaler, main d'ange, en vous faisant saigner les doigts. Les mains de Jeanne-Marie, c'est un hommage à toutes les femmes de la commune. Et ce magnifique texte a été écrit par Arthur Rimbaud. Vous connaissez Arthur Rimbaud ? C'est un petit poète français. Un tout petit poète français. Mais hein, comme tous les tout petits poètes français, c'est un immense poète. Et donc Les mains de Jeanne-Marie, c'est un hommage qu'il a écrit à toutes les femmes de la commune. Et le nom hautement symbolique du personnage associe la sainteté et la virginité de la Mère du Christ à l'héroïsme guerrier de Jeanne d'Arc. Mais on entend aussi dans ce nom composé la Marianne républicaine, bien sûr, recueillant des belladones, chassant des insectes, décantant des poisons. Jeanne-Marie a aussi plus d'un point commun avec cette autre figure féminine et populaire qu'est évidemment la sorcière, largement brûlée au Moyen-Âge. Elle s'oppose en revanche à d'autres types féminins, l'aristocrate, désignée sous le nom de Juana, la bigote, qui fane des fleurs d'or sur les pieds ardents des madones. La courtisane, via une référence à la Carmen de Bizet, cigarière bien sûr. Alors, la datation de ce texte, elle est incertaine, mais le manuscrit porte la mention février 1872, donc c'est vraiment très très peu de temps après la commune. Il ne s'agit peut-être que la date à laquelle le poème a été recopié, on ne sait pas. D'ailleurs, ce poème ne sera publié qu'en 1919, évidemment, dans la revue Surréaliste. Merci les surréalistes, merci André Breton et ton manifeste. Cette grande revue surréaliste qui s'appelait Littérature. Et puisque je reviens d'un week-end passé au Volksstimmfest, eh bien ce soir, chères auditrices, chers auditeurs, ce soir il n'y aura que des textes qui nous rappellent à nous, Français, le moment où nous avons vécu notre propre Volksstimmfest, cette magnifique année 1871, l'année où la France, et Paris surtout, et hélas uniquement Paris, a connu la Commune, ce moment béni de notre histoire. Eh bien, ce soir, nous allons entendre des textes qui traitent, par différents auteurs, des poètes, des littérateurs, mais aussi des penseurs de la Commune, par des gens qui y ont participé, et puis par des gens qui ont écrit pour elle. Donc c'est une soirée sous la douceur du drapeau rouge, la commune.

0: Ami. Ami. Il pleut de la mitraille. En avant. Tous. Volons. Volons. Le tonnerre de la bataille gronde sur nous. Ami. Ami. Chantons. Versailles. Montmartre. Salut. Garde à vous. Voici les lions. La mer des révolutions vous emportera dans sa crue. En avant. En avant. Sous les rouges drapeaux, vie ou tombeau, les horizons aujourd'hui sont tous beaux. Frères, nous léguerons nos mères à ceux de nous qui survivront. Sur nos poings de larmes amères, tout en mourant, nous chanterons. Ainsi, dans la lutte géante, Montmartre, j'aime tes enfants. La flamme est dans leurs yeux ardents. Ils sont à l'aise en la tourmente. C'est un brillant lever d'étoiles. Oui, tout aujourd'hui dit espoir. Le 18 mars gonfle les voiles. Ô fleur, dis-lui bien, dis-lui bien. Au revoir. Ce texte est un texte qui est écrit par Louise Michel. Alors, Louise Michel, je vais vous en dire quelques mots quand même. Il faut que peut-être certains auditeurs, certaines auditrices ne connaissent pas Louise Michel. Alors, il faut que je vous en dise quelques mots. C'est un texte qui s'appelle « La danse des bombes », hein, vous l'aurez remarqué. Donc Louise Michel, c'est une figure qui c'est la figure la plus souvent associée à la Commune dans les mémoires, parce que Louise Michel confine à la légende. C'est une féministe louée par sa virilité, une anarchiste que la République voudrait d'ailleurs panthéoniser, hein, celle que Verlaine appela presque Jeanne d'Arc. Hein. Monsieur Verlaine appela Louise Michel la presque Jeanne d'Arc. Elle vécut indissociablement d'art et de révolte. Ah, voilà, c'était voilà une belle façon de vivre. Née en Haute-Marne, donc Louise Michel, 1830-1905. Pour moi, c'est important de vous parler de Louise Michel parce qu'elle a été vraiment une figure prépondérante dans la Commune. Fille naturelle d'un châtelain, hein, et de sa servante, tiens. Reçut une excellente éducation littéraire, musicale et artistique. D'ailleurs, on le voit, hein, elle écrit plutôt bien, madame. Sous le Second Empire, elle vécut de la profession d'institutrice à Paris, dans le quartier de Montmartre, tout en fréquentant les cours de Jules Favre, par soif de savoir. Elle lit La Menée, se passionne pour Hugo, hein, Victor Hugo, hein, pas Patrick Hugo, même si on t'embrasse Patrick, bien sûr, et rédige elle-même des poèmes et des chansons. Hein. Son engagement politique, en faveur du peuple d'ailleurs, des plus démunis, des plus faibles, émane d'un rapport assez romantique, hein, qu'elle a au monde. Hein. Elle aime la poésie, Louise Michel. Pour Louise Michel, d'ailleurs, l'enterrement de Victor Noir, la proclamation de la République en septembre 1870, mais surtout les 72 jours de la Commune sont l'occasion de se battre pour vivre et pour écrire un idéal, mais tout à la fois politique et artistique, hein, qu'elle rêve de couronner d'une mort glorieuse de martyr. Son procès, en décembre 1871, la rend très célèbre, ordonnant à ses juges « Eh bien, messieurs les juges, si vous n'êtes pas des lâches, tuez-moi ! » Hein, on va dire que Madame Louise Michel avait un sacré courage. Louise Michel réactive un imaginaire de justicière maudite qui, d'Antigone à Jeanne d'Arc, intéresse la poésie, bien sûr. Hein. Hugo la compare à Judith et Aria dans son poème « Vira Maior ». Contribuant évidemment à lier à la véritable Louise Michel, hein, déportée en Nouvelle-Calédonie, une légende promise à toutes les réappropriations jusqu'à nos jours, évidemment. Donc, la danse des bombes, hein, ce poème, elle est écrite, cette danse des bombes, en pleine invasion de Paris par l'armée versaillaise, nos chers amis, les Versaillais. Et elle est laissée inachevée, parce qu'effectivement, il n'a pas vraiment de fin, ce poème. Et il reprend l'usage populaire de la chanson de circonstance qu'il écrit l'événement et en galvanise les acteurs, peut-être sur l'air de la Marseillaise. On ne fera pas l'affront de lire Louise Michel sur l'air de la Marseillaise. Mais Louise Michel y déploie son surprenant enthousiasme pour la mort, pour la destruction d'un monde ancien qui porte la promesse d'une renaissance harmonieuse. J'ai la chance ce soir d'être dans le studio avec un vieux copain à qui j'ai demandé de passer, de nous rendre visite. Et figurez-vous que quand je suis arrivé, il était devant le studio. Alors c'était très très agréable de le voir. Il est là parmi nous. Il va parler dans le micro numéro 5 parce que je vais lui poser une petite question. Parce qu'évidemment, ce vieux compère, il s'agit de Philippe. Vous savez Philippe Merlot, guitariste notamment de Hocus Pocus, cet immense... groupe de musique. C'est bien que, si je te présente comme ça, ça te va ou tu veux que j'en dise plus ou tu vas te présenter tout seul?
1: C'est bon
0: je peux donc Philippe, l'immense guitariste et aussi ami, donc ami et guitariste de Hocus Pocus. Alors Philippe, toi qui as, je le sais parce qu'on en a parlé, on a souvent de longues discussions historiques ensemble, toi qui connais bien un petit peu l'histoire, évidemment Philippe, tu connaissais Louise Michel.
1: Oui, j'ai entendu parler de la Vierge Rouge.
0: Eh oui.
1: Et tu parlais tout à l'heure de la figure Jeanne d'Arc, etc. Et on a attribué souvent à cette figure iconique de la commune l'image de la femme austère, engagée, de la Vierge Rouge. Cependant, on a beaucoup de sources sur Louise Michel, et notamment toute sa correspondance. Notamment, il y a 30 ans de correspondance avec Victor Hugo, mais aussi avec Georges Clémenceau, qui n'était pas spécialement de son camp.
0: Non, c'est pas vraiment, non.
1: Et à travers sa correspondance, il y a une historienne, je ne me souviens plus de son nom, qui a rassemblé plus de 1000 lettres dans un corpus. Et donc, on y voit une Louise Michel ça casse un peu le côté iconique, avec un autre aspect de cette femme qui pouvait aussi avoir des préoccupations matérielles, financières, sur ses conditions de vie, notamment lorsqu'elle était emprisonnée en Nouvelle-Calédonie. Donc on y découvre en fait un autre aspect d'une femme entière et pas seulement une icône. Donc je recommande à tous la lecture de la correspondance de Louise Michel et notamment il y a un recueil avec les lettres, avec la correspondance avec Victor Hugo, qui est tout à fait savoureuse pour découvrir en fait une autre personne. Elle a commencé à écrire à Victor Hugo, elle avait 20 ans. Et pendant plus de 30 ans, elle a échangé avec lui par lettre. Ce sont des sources immenses pour les historiens, pour en fait un peu changer l'image qu'on peut avoir des hommes politiques qui sont un peu figés dans le formel à travers un roman national. Et donc de voir en fait que même les icônes sont faites, même les vierges rouges sont faites de chair et de sang. Et ne sont pas seulement des incarnations, des désincarnés, justement. Voilà.
0: Alors, évidemment, comme vous l'aurez compris, chers auditrices, chers auditeurs, je suis moi-même friand, en fait, de la connaissance historique de Philippe, qui n'est pas seulement un ami, c'est aussi un érudit. Un érudit, il a étudié, évidemment, l'histoire. Et on sent que tu as de très très beaux restes de tes études d'histoire, mais tu enseignes aussi l'histoire.
1: Oui, tout à fait.
0: Il s'entraîne. Alors, par contre, toi qui as une connaissance si large de toute cette période, notamment parce que je sais par nos discussions que c'est aussi une période qui t'intéresse, est-ce que tu connaissais ce texte? Parce que moi, je l'ai découvert il n'y a pas très très longtemps.
1: Non, j'ignorais, tout comme le poème d'Arthur Rimbaud tout à l'heure. Ouais. Donc, je viens aux Sardines francophones pour m'instruire.
0: Ça me fait très très plaisir que tu dises ça, parce que c'est ce qu'on essaie de faire, nous, avec les Sardines francophones. On essaie d'être aussi un service public pour vous, Et puis on essaie de vous faire partager ce que nous, les rédacteurs, nous apprécions, en tout cas en termes de littérature et de poésie. Alors cette danse des bombes de Louise Michel... à propos ce soir. Alors, j'ai d'autres textes que j'aimerais vous faire partager, évidemment. Et puis tu vas nous dire ce que tu en penses, cher Philippe. Un texte notamment. Alors celui-ci est un peu long, c'est dommage. Donc je vais pas pouvoir le lire. Mais un texte notamment. de Vladimir Maïakovski. Hein, Vladimir Maïakovski, l'immense poète Vladimir Maïakovski. Alors, je vais rappeler, avant de lire ce poème qu'il a écrit autour de la Commune, sur le thème de la Commune, je vais rappeler qui était Maïakovski, parce qu'il est important de placer un contexte historique autour de ce texte. Alors, c'est un texte qui s'appelle « Les premiers communards ». Et c'est un texte que Maïakovski a écrit en 1927, ce qui fait qu'il l'a écrit quasiment 60 ans après les événements de la Commune. Donc, publié d'ailleurs dans le journal Trude, Travail, pardonnez-moi pour mon russe, puisque Vladimir Maïakovski était russe, pour l'anniversaire de la Commune, le 18 mars 1927, ce vibrant poème reformule la continuité perçue par les soviétiques entre l'événement parisien et la révolution russe de 1917. Les communards pavant la voie au communisme. D'ailleurs, il y a un texte de Lénine, peut-être si on a le temps, qui a écrit un très beau texte d'ailleurs sur la Commune, on va le lire. Donc Vladimir Maïakovski, 1893, donc il est né un peu plus de 20 ans après la Commune. Donc lui, il n'a pas connu la Commune. Il est né 20 ans après la Commune. Qui est donc mort en 1930. Donc il est mort 3 ans après la publication de ce texte. Donc Maïakovski, qui a séjourné à plusieurs reprises à Paris, est alors au sommet de sa popularité. Vous savez que c'était l'immense poète de la Révolution russe. Maïakovski, comme Kandinsky a été le peintre de la Révolution russe, comme Prokofiev a été le musicien, le compositeur de la Révolution russe, eh bien Maïakovski, lui, en a été le poète. Meyerhold en a été l'homme de théâtre. Donc, figure de proue du futurisme, évidemment, il revendique de rompre avec la fiction et les sentiments factices pour peindre des faits réels, des images frappantes, et lancer des appels à la mobilisation assez vigoureux, vous allez le voir. D'ailleurs, j'avais lu ici le Nuage en pantalon, qui est un petit peu son chef-d'œuvre, Maïakovski, et on se rappelle de cette écriture très avive. C'est son ami, donc camarade et poétesse, mais non moins révolutionnaire, Elsa Triolet, qui a été évidemment la femme de Philippe.
1: De Louis Aragon.
0: Oui, bien sûr. La femme de Louis Aragon, évidemment, qui traduisit en 1951 ce poème en français. Donc là, vous allez entendre un poème de Maïakovski traduit par Elsa Triolet, qui a été la compagne, la femme de Louis Aragon. Ils sont rares. Ils sont rares qui encore y songent à ces jours, ces combats, ces noms. Mais le cœur, ouvrier, garde le souvenir sacré du grand jour. Le capital, alors, était jeune. Les cheminées étaient moins hautes. Ils hissèrent le drapeau de la lutte dans le Paris des Français, barantant l'espoir dans le cœur des gueux, rongeant d'inquiétude les riches. Les paroles du socialisme vivant jaillirent au-dessus de la terre, le monde bourgeois tout entier applaudit du gras des paumes quand il vit en marche sur les routes ces gendarmes, les Versaillais. Sans fouiller l'article des lois, sans discussion ni palabre, Gallifet, leur Kolchak français, mis au poteau la Commune. Leurs voix sont-elles mortes tout à fait? Sont-elles étouffées pour toujours? Pour en être sûr, des dames dans leurs yeux enfonçaient le bout de l'ombrelle de bon appétit. Le bourgeois bouffa la commune, s'essuya la lèvre à ses drapeaux. Seul nous reste le mot d'ordre, vaincre. Vaincre ou mourir. Les Versaillais, crachant sur Paris des balles, sont partis, sonnant des éperons. Et la face bourgeoise se remit à luire. Mais notre octobre vint. La classe ouvrière est plus sage. Et ça fait plus de monde. Nous sommes parés contre maux et matraques. Eux, surtenir une poignée de jours. Nous autres, tiendrons des siècles au-dessous des soies bruissantes de leurs noms. Défilent les colonnes rouges, partant en ce jour pour la neuvième fois leur offrande de deuil et d'orgueil.

0: Alors voilà, c'était donc Mayakovsky. Alors, on a quand même bien entendu le parallèle hein, qu'il a fait entre la révolution russe de 17 et la Commune, comme si finalement la révolution de 17 ayant réussi était une vengeance hein, après le massacre de la Commune. Comment tu l'as compris comme ça, toi ?
1: Surtout, je sais que Mayakovsky, c'est surtout Staline qui en a fait une icône de la révolution, mais lui-même, dans sa carrière, bon, au départ, était un militant, hein, bien entendu, mais quand il a vu le régime se mettre en place, il est devenu de plus en plus critique par rapport à la machine et à la bureaucratie,
0: ouais,
1: notamment.
0: Tout à fait, oui.
1: Voilà, et donc en fait, c'était un pur révolutionnaire, et on trouve, bah, comme Louise Michel tout à l'heure, c'est dans sa vie personnelle, en fait, qu'il fut un vrai révolutionnaire, notamment sa relation trouble avec Lily Brick et son mari, aussi Brick, où ils ont formé, on pourrait dire, dans les années 20, ce qu'on pourrait appeler aujourd'hui une sorte de trouble.
0: Tout à fait, un trouble.
1: Et donc, ce sont des gens qui ont vécu la révolution, révolution aussi au niveau technique, politique, et aussi au niveau des mœurs,
0: bien sûr.
1: Qui l'ont vécu à fond. Et donc, c'est surtout Staline, en fait, qui a posteriori en a fait un poète officiel, alors que, a priori, c'était bien sûr quelqu'un d'engagé, mais c'est surtout a posteriori qu'on a fait sa légende.
0: Bien sûr.
1: Et après, je rappelle sa fin tragique en 1930.
0: Ouais, tu peux rappeler d'ailleurs comment
1: à l'âge de 36 ans.
0: C'est ça, comment il finit effectivement. Et en fait, il a sur ses écrits un peu tardifs écrit comment il était très très attristé finalement du mouvement que prenait la révolution russe. Hein. Et alors qu'il était très très enthousiaste devant tous les soviets, devant tout l'état des soviets, quand la bureaucratie a vraiment pris, a été vraiment mise en avant en URSS, et quand finalement la lourdeur du régime s'est installée, il a senti tout son monde se dévoyer finalement.
1: C'est ça. Ouais. D'où peut-être son amour pour la Commune.
0: C'est ça.
1: Qui n'a pas eu le temps d'être dévoyé.
0: Exactement. Et c'est cet amour un peu mythique qu'il a pour la Commune. Je vais continuer, si vous le voulez bien, si tu le veux bien. Alors, on a parlé d'Elsa Triolet et j'ai parlé de Rimbaud tout à l'heure. Un texte de Louis Aragon hein, qui parle aussi de... Ben, un petit peu là, dans ce texte justement de la Commune, qui s'appelle « D'Alfred de Vigny à Advenko ». Les écrivains dans les soviets. Alors, c'est un texte qu'il a écrit en 1935. Et alors, c'est un texte qu'il écrit sur Rimbaud. Et je vous explique pourquoi ce texte est lié à la Commune. Donc, évidemment, la vie d'Arthur Rimbaud, elle habite hein, l'œuvre de Louis Aragon, qui était quand même le grand poète, le poète, on va dire, officiel du Parti communiste français. Aragon, qui est né, d'ailleurs, en 1897, donc quelques années, finalement, après Mayakovsky, et qui est mort en 1982, quand même. Il a vécu longtemps, Aragon, depuis donc le premier chapitre de son roman Anicet, qui paraît en 1921. En 1935, c'est donc l'Aragon chantre du communisme, hein, qui revient sur la geste de son illustre prédécesseur dans un article hein, qui raconte l'histoire littéraire comme un progrès vers la révolution. Et d'ailleurs, il dessine Rimbaud hein, en poète nourri par le combat pour la justice et la liberté. Alors, c'est d'ailleurs le titre de la revue Commune hein, qu'il dirige avec Paul Nizan, l'immense Paul Nizan qui a écrit Les chiens de garde, hein, qui a écrit dans les années 30 ce texte hein, qui s'appelle Les chiens de garde et qui est déjà une critique des médias, une critique acerbe des médias, qui a été repris ensuite hein, par l'équipe hein, du Monde Diplo, hein, par Ignacio Ramonet, par Serge Halimi, puisque Serge Halimi a écrit aux éditions Agone, au début des années 2000, Les nouveaux chiens de garde, hein, où il reprenait un petit peu les thèses de Paul Nizan pour les mettre au goût du jour, si vous voulez. Donc, cette revue, dans cette revue commune hein, que Aragon dirige avec Paul Nizan, il lui suggère de lire dans l'événement parisien une matrice tout autant poétique que politique. Et c'est pour ça que je lis ce texte, parce qu'il y met une dimension toute poétique à cette révolution. Hein. Cette vision coïncide du moins avec leur projet de promouvoir la révolution prolétarienne en cultivant les ferments littéraires. Elle accrédite également l'idée chère aux communistes d'une continuité entre la Commune de Paris, évidemment, et la Révolution de 1917, comme on vient de le voir d'ailleurs avec le texte de Mayakovsky. Alors, cet article que je vais vous lire, il a été quand même copié par Walter Benjamin, hein, dans le cahier qu'il consacra à la Commune, donc pas n'importe qui. Hein, vous connaissez Walter Benjamin, hein, l'immense philosophe allemand, et qui appartient aujourd'hui à son œuvre posthume. Voilà. Et cette œuvre s'appelle « Paris, capitale du 19e siècle, le livre des passages ». Le texte. Une certaine apologie du silence, de l'évasion, a pris Rimbaud pour trépied, et cette sibylle écume et divague au-dessus du géant mort. Il est temps cependant qu'on rappelle à la réalité des faits cette usurpatrice. Si Rimbaud est en effet admirable, ce n'est pas de s'être tu, mais d'avoir parlé. S'il s'est tu, c'est sans doute faute d'audience véritable. C'est parce que la société dans laquelle il vivait ne pouvait lui offrir d'ailleurs cette audience. On doit se souvenir de ce fait très simple qu'Arthur Rimbaud, en 1871, était venu tout naturellement à Paris s'engager dans l'armée de la Commune. Ses poèmes de cette époque sont des poèmes d'ailleurs à la gloire de la Commune. Que serait-il advenu de Rimbaud dans une Commune triomphante? Eh bien ça, nous l'ignorons. Mais nous savons ce qu'il est devenu la Commune vaincue. Hein. Nous respectons le grand Rimbaud qui se tait quand il a approuvé jusqu'au dégoût, jusqu'à l'ivresse du suicide, la bassesse du monde auquel il est condamné. Mais pour cela, et pour cela même, nous autres matérialistes qui entreprenons de transformer le monde, nous ne puiserons pas dans Rimbaud un exemple négatif. Les temps ont changé et il y a maintenant sur la Terre eh bien, une Commune triomphante. Quel est dans cette Commune triomphante le sort des écrivains, le sort des poètes, le sort de ces ingénieurs des âmes dont nous parlions? Eh bien, sous des formes diverses, cette question passionne les esprits. Et il est bien certain que la réponse à cette question est pour beaucoup une pierre de touche de l'excellence du régime soviétique. Une preuve historique de la valeur de la méthode prolétarienne de reconstruction du monde. Il me plaît d'ailleurs de rapprocher ici ce stade florissant de la littérature soviétique, dans la Commune triomphante, avec les instants trop brefs de la Commune de Paris. Quand, dans la caserne du Château d'Eau, le jeune Rimbaud ne doutait pas encore de l'utilité d'écrire et chantait les mains de la gueuse, de la Jeanne-Marie des faubourgs, qui n'est pas la Marianne de plâtre des mairies, je vous l'ai dit tout à l'heure, ce ne sont pas mains de cousine, mais d'ouvrières, au gros front, que hâle au bois puis en l'usine, un soleil ivre de goudron. Elles sont pâlies, merveilleuses, au grand soleil, d'amour chargé, sur le bronze des mitrailleuses à travers Paris, insurgé. Alors, dans les assemblées de la Commune, ces premières images des soviets voisinaient avec les ouvrières de Paris, les Jeanne-Marie vivantes avec les combattants du socialisme, le poète de l'Internationale. Potier, l'auteur de L'Insurgé, Jules Vallès, le peintre de l'enterrement à Ornans, Courbet et le grand Flourens, dont la mort épouvantable reste au jour du fascisme qui tue les poètes et les savants, le symbole de la barbarie de classe, de la bourgeoisie aux abois. En transcrivant ici les discours de trois écrivains dans les soviets, c'est en quelque sorte le pas suivant de l'histoire dans la voie de 1871 que nous entendons enregistrer. Et puisse le spectacle lointain de l'URSS et de la transformation des écrivains dans la construction socialiste hâter la métamorphose parmi nous de ceux pour qui écrire n'est pas qu'une affaire, mais un peu de tâche commune de l'humanité. Alors, on entend quand même dans ce texte, hein, Philippe, le lien encore prépondérant qu'Aragon a avec le PC, quoi, en règle générale.
1: Oui, mais comme on l'a évoqué tout à l'heure avec Mayakovsky, on a fait aussi d'Aragon, une icône. du Parti communiste, il ne faut pas oublier que dès 68, après le coup de Prague, il a pris ses distances tout en restant fidèle au parti. Donc il a fait une bonne dialectique. C'est-à-dire prendre ses distances avec l'URSS tout en étant fidèle au parti. Et puis ensuite, la disparition d'Elsa Triolet, donc en 1970, là on a un nouvel Aragon qui existe et qui va, comment dire, rester toujours fidèle au parti, mais tout en prenant ses distances avec le grand frère soviétique. Et dans une autre vie, j'ai eu la chance de fréquenter Roland Leroy, qui est l'ancien, qui a été 20 ans directeur, non rédacteur en chef de l'Humanité, et qui a été un des amis très proches d'Aragon, justement dans ces années 60-70, et qui m'a raconté plein d'anecdotes sur leur vie, et notamment sur comment Aragon a survécu à la mort d'Elsa Triolet, en reconnaissant, comment dire, sa bisexualité, et en ayant plein de nouveaux amis à Paris, ce qui déroutait aussi beaucoup les cadres du Parti communiste de l'époque, qui avaient une vision certainement plus puritaine des relations humaines.
0: Alors là, tu vois, tu m'embouches un coin, si tu veux, parce que je ne connaissais pas ce détail. J'avais jamais entendu parler, tu vois, pourtant je me suis un petit peu renseigné sur la question, mais j'avais jamais entendu parler de la bisexualité d'Aragon, en fait.
1: Tout à fait.
0: Et que ça lui avait permis, bah, justement, de surmonter
1: le deuil.
0: C'est ça, ce deuil affreux, ce deuil tragique qu'il avait atteint après la mort, évidemment, de sa bien-aimée, Elsa Triolet, où il a écrit d'ailleurs ce magnifique recueil de poèmes « Les yeux d'Elsa », hein, qui est l'un des recueils de poèmes d'amour, à mon sens, les plus touchants, hein, jamais écrits, et qui était évidemment dédié à Elsa Triolet. Alors, merci encore, hein, Philippe, de ta connaissance historique, de ton éclairage sur tous ces textes.
1: Et d'un certain nombre de rencontres.
0: Et bien sûr, d'un certain nombre de rencontres. La vie s'est faite pour ça, évidemment. Nous aimons les rencontres. On va continuer avec un... Alors, si on a le temps, combien nous reste-t-il ? Oui, il nous reste encore un petit peu de temps. Un texte assez court, cette fois-ci, de Jean-Paul Sartre, parce qu'on vient de parler d'Aragon. Et figure-toi, cher Philippe, figurez-vous, chers auditrices, chers auditeurs, que notre ami Jean-Paul Sartre, donc le chantre de l'existentialisme, a aussi écrit sur la Commune. Alors, paru d'ailleurs pour la première fois dans les temps modernes en avril 1947, le texte que je vais vous lire, qui s'appelle « Qu'est-ce que la littérature ?», eh bien, ce texte a été repris en 1948 dans, d'ailleurs, le recueil qui s'appelle lui-même, du même nom, « Qu'est-ce que la littérature ?». Jean-Paul Sartre est alors le chef, hein, de file de l'existentialisme, je vais vous le dire, philosophie qui dessine une tierce voie entre la conscience d'une aliénation de classe et la revendication d'une liberté personnelle. Le troisième chapitre de cet essai, intitulé « Mais pour qui écrit-on donc ?», brosse à large touche une histoire des écrivains français depuis le Moyen-Âge du point de vue de leur rapport aux événements politiques et à leur propre vocation émancipatrice. Alors que l'écrivain des Lumières assume et sauve ce qu'il y a d'inacceptable dans sa situation, celui du XIXe siècle s'est, selon Sartre, mu en bonne conscience d'une classe d'oppression, évidemment donc la bourgeoisie. Ce réquisitoire incisif laisse place cependant au portrait de ce que l'écrivain aurait pu être s'il s'était détaché, comme Sartre s'y emploie lui-même, des représentations bourgeoises de ce qu'est un grand écrivain. Mais cette analyse sous forme de réécriture de l'histoire constitue surtout un serment. Au sortir de la guerre, dans sa propre revue, Sartre s'engage à tenir le rôle que les réalistes et Flaubert ont manqué en leur temps. Au cœur de cette promesse surgit la référence à la Commune comme dévoilement d'une violence, non seulement entre classes, mais au sein de la gauche. Évidemment, la Commune est un pivot dans l'histoire des luttes des classes en France, écho et radicalisation des massacres de juin 1848 et scène primitive d'une scission de la classe ouvrière avec la République. 1947 ne menace-t-il pas d'être un nouveau 1870 ? Si Sartre détaillera davantage le sens politique de l'événement dans sa critique de la raison dialectique en 1960, il le présente ici d'emblée comme un nœud tout à la fois politique, idéologique et littéraire. Par cette référence à la Commune, Sartre précise la vocation de la littérature, offrir la liberté au sein de l'idéologie révolutionnaire, la négativité préservant la révolution du dogmatisme. Nous allons écouter donc notre cher Jean-Paul. Et pourtant, le XIXe siècle a été pour l'écrivain le temps de la faute et de la déchéance. S'il eût accepté le déclassement par en bas et donné un contenu à son art, il eût poursuivi avec d'autres moyens et sur un autre plan l'entreprise de ses prédécesseurs. Il eût contribué à faire passer la littérature de la négativité et de l'abstraction à la construction concrète, tout en lui conservant cette autonomie que le XVIIIe siècle lui avait conquise et qu'il n'était plus question, évidemment, de lui retirer. Il l'eût intégré de nouveau à la société en éclairant et en appuyant les revendications du prolétariat. Il eut approfondi l'essence de l'art d'écrire et compris qu'il y a coïncidence non seulement entre la liberté formelle de penser et la démocratie politique, mais aussi entre l'obligation matérielle de choisir l'homme comme perpétuel sujet de méditation et de démocratie sociale. Son style eut retrouvé une tension interne parce qu'il se fut adressé à un public déchiré, tâchant à éveiller la conscience ouvrière, tandis qu'il témoignait devant les bourgeois de leur iniquité. Ses œuvres eussent reflété le monde entier. Il eut appris à distinguer la générosité, source originelle de l'œuvre d'art, appel inconditionné au lecteur, de la prodigalité, sa caricature. Il eut abandonné l'interprétation analytique et psychologique de la nature humaine pour l'appréciation synthétique des conditions. Sans doute était-ce bien difficile, peut-être impossible, mais il s'y est mal pris. Il ne fallait pas se guinder dans un vain effort pour échapper à toute détermination de classe, ni non plus se pencher sur le prolétaire, mais se penser au contraire comme un bourgeois au banc de sa classe, uni aux masses opprimées par une solidarité d'intérêts. La somptuosité des moyens d'expression qu'il a découverts ne doit pas nous faire oublier qu'il a trahi la littérature. Mais sa responsabilité s'étend plus loin. Si les auteurs eussent trouvé audience auprès des classes opprimées, peut-être la divergence de leur point de vue et la diversité de leur écrit eussent contribué à produire dans les masses ce qu'on nomme très heureusement un mouvement d'idées. C'est-à-dire une idéologie ouverte, contradictoire, dialectique. Sans aucun doute, le marxisme eut triomphé, mais il se fut teinté de mille nuances. Il lui eut fallu absorber les doctrines rivales, les digérer, rester ouvert. On sait ce qui s'est produit, deux idéologies révolutionnaires au lieu de 100. Les proudhoniens, en majorité, dans l'Internationale ouvrière avant 1970. Puis, écrasé par l'échec de la Commune, le marxisme triomphant de son adversaire, non par la puissance de cette négativité hégélienne qui conserve tout en dépassant, mais parce que des forces extérieures ont supprimé purement et simplement un des termes de l'antinomie. On ne saurait trop dire ce que ce triomphe sans gloire a coûté au marxisme, faute de contradicteurs. Il a perdu la vie. S'il eût été le meilleur, perpétuellement combattu, en se transformant pour vaincre et volant leurs armes à ses adversaires, il se fût identifié à l'esprit. Seul, il est devenu l'Église. Pendant que des écrivains gentilshommes, à mille lieues de lui, se faisaient les gardiens d'une spiritualité abstraite. Et ça, c'est extrait de Situation. Alors là, quand même, on entend une critique assez vive hein, de l'orthodoxie marxiste, là, chez notre cher Jean-Paul. Qu'est-ce que tu en penses, Philippe? Tu connaissais ce texte déjà?
1: Non, pas du tout. Le texte date de 1948, tu as dit.
0: Oui, exactement.
1: Donc,
0: ouais.
1: C'est à l'époque où Sartre est assez critique, effectivement, par rapport à la bureaucratie, au système soviétique. Ouais, ouais. Après, dans les années 50, il va devenir un peu plus proche. Et puis, il y aura la rupture de 56, donc Budapest. Et à partir de 56, là, c'est la rupture, parce que c'est une critique sauvage et sévère, et de mon point de vue juste,
0: oui, bien sûr.
1: De l'URSS. Et après, on est dans sa période, en fait, critique, là. Et au début des années 50, il y a une période un peu plus proche, mais bon, on peut dire que Sartre restera quand même, malgré tout, un marxiste.
0: Ah bah, bien sûr, oui.
1: Mais un critique sévère, bah, comme on l'a vu dans d'autres personnes aujourd'hui, du régime soviétique et du stalinisme. Et puis après, tu sais qu'après 1968, avec la création de Libération, etc., il va plutôt se rapprocher du maoïsme.
0: Bien sûr.
1: Pensant que ce régime était, moins bureaucratique, etc. Bon, on était au début des années 70. J'ai eu l'occasion d'avoir des enseignants, des professeurs, quand j'étais au lycée, qui étaient maoïstes. Bon, ils avaient vécu, eux aussi, un rêve et une désillusion.
0: Ah ouais, donc ils avaient vécu ça effectivement comme... Mais alors, ce qui est assez étonnant...
1: Ah oui, parce que le Parti communiste aussi, à un moment, a excommunié... Enfin, Sartre n'a jamais pris sa carte au PC, mais estimé que le situationniste était un peu quand même une philosophie individualiste et bourgeoise.
0: Eh oui, eh oui. C'est d'ailleurs qu'il a même critiqué effectivement beaucoup Guy Debord, notamment, qui a quand même été le chantre du situationnisme, alors que...
1: Pardon, j'ai dit situationnisme,
0: oui.
1: Je pensais existentialisme.
0: Oui, d'accord, on est bien d'accord.
1: Mais bien sûr, situationnisme...
0: C'est Guy Debord, on est d'accord. On est bien d'accord. Parce que tu vois, alors, j'ai déjà fait une émission ici sur Guy Debord, parce que j'aime beaucoup la figure de Guy Debord, et notamment, j'ai redécouvert... Là encore, hein, pour parler des pensées de la radicalité, pour parler des gens qui seraient un petit peu dans cette filiation communarde, relire Guy Debord, peut-être non pas La société du spectacle,

0: un texte d'Eugène Potier. Alors peut-être que... Je pense que Philippe va reconnaître ce texte d'Eugène Potier. Et puis après, on en parle parce qu'on en connaît peut-être les débuts de ce texte, mais on n'en connaît pas la totalité. Vous allez voir. Alors c'est une lecture, hein, évidemment. C'est la lutte finale. Groupons-nous et demain, l'international sera le genre humain. Debout, l'âme du prolétaire. Travailleur, groupons-nous enfin. Debout, les damnés de la terre. Debout, les forçats de la faim. Pour vaincre la misère et l'ombre, foule, esclave, debout, debout. C'est nous le droit, c'est nous le nombre, nous qui n'étions rien. Soyons tout. Il n'est pas de sauveur suprême, ni Dieu, ni César, ni tribun. Travailleurs, sauvons-nous nous-mêmes, travailleurs au salut commun. Pour que les voleurs rendent gorge, pour tirer l'esprit du cachot, allumons notre grande forge, battons le fer quand il est chaud. Les rois nous saoulaient de fumée, paix entre nous, guerre aux tyrans. Appliquons la grève aux armées, crosse en l'air et rompons les rangs. Bandits, princes, exploiteurs ou prêtres, qui vit de l'homme est criminel. Notre ennemi, c'est notre maître. Voilà le mot d'ordre éternel. L'engrenage encore va nous tordre. Le capital est triomphant. La mitrailleuse fait de l'ordre en hachant la femme et l'enfant. L'usure folle en ses colères, sur nos cadavres calcinés, soude à la grève des salaires, la grève des assassinés. Ouvriers, paysans, nous sommes le grand parti des travailleurs. La terre n'appartient qu'aux hommes, l'oisif ira loger ailleurs. C'est dans nos chairs qu'il se repaisse, si les corbeaux, si les vautours, un de ces matins disparaissent, la terre tournera toujours. Qu'enfin le passé s'engloutisse, qu'un genre humain transfiguré, sous le ciel clair de la justice, mûrisse avec l'épi doré. Ne crains plus les nids de chenilles qui gâtaient l'arbre et ses produits. Travaille, étends sur nos familles tes rameaux tout rouges de fruits. Eh bien, écoute, Philippe, évidemment, tu auras reconnu l'international d'Eugène Potier.
1: Je te rappelle qu'il n'a pas écrit la musique.
0: Hein. Ah non, il n'a pas écrit la musique.
1: C'est seulement un poème qui a été mis en musique après sa mort.
0: Ouais.
1: Qui ensuite a été traduit dans plus de 180 langues.
0: Et magnifique texte encore. Eh bien, écoute, merci Philippe d'avoir été avec nous. Tu reviens quand tu veux.
1: Merci.
0: Mais bien sûr, nous éclairer de ta flamme d'historien qui est toujours dans ces moments quelquefois qui peuvent être obscurs, d'une grande vitalité, d'une grande vivacité, d'une grande lumière. Merci à toutes et à tous d'avoir écouté Les Sardines francophones. On se retrouve la semaine prochaine. Au revoir.
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